arrive à Luanda. Selon les responsables, le calendrier de la compétition reste inchangé. L'épreuve de basket à 3 devrait débuter.